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1: Ça sert à rien de me recouvrir les filles. 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Non. 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

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Si vous étiez là en 2016-2017, ça va vous donner.

Et bonjour tout le monde, si vous écoutez De France, c'est important que je parle en français de temps en temps, parce que je pense que vous êtes quelques-uns, on va dire. C'était un artiste du sud de Londres qui s'appelle Jugger J. Si vous cherchez le nom des morceaux, ils sont toujours disponibles sur le site de NTS quelques jours après la diffusion de l'émission. Je vais jouer un morceau d'une très jeune rappeuse de Londres, elle s'appelle Snoop. Et pour moi, c'est vraiment elle qui va tout casser. Le morceau, il s'appelle Blanco. Vraiment incroyable.

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